0: perdu.
1: Yes, we have lost.
0: Bel et bien perdu.
1: We have lost.
0: Nous l'avons perdu.

autour de ses salles. We let that story play. Nous avons laissé notre histoire jouer. Shadows dancing on the walls. Des ombres dansant sur les murs. Darkness on the edge of day. Where did we lose our humanity? Notre humanité, où l'avons-nous perdue? Where did we go astray? Où nous sommes-nous égarés? What is the price of this vanity? Quel est le prix de cette vanité? How will these people pay? Ces gens, comment vont-ils payer? We have lost it. Nous l'avons perdu.

cherche quoi ? Rencontrer la mort ? Tu te prends pour qui ? Toi aussi, tu détestes la vie.